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2: 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Donc, moi, je crois que refuser le concours général, c'est refuser le bac aussi, quoi. C'est refuser certains diplômes, parce que l'école, l'éducation nationale n'est pas pour le travail. Je me donne moins de fatigue. Maintenant, les centres de formation ou les écoles de formation, nous avons une scène de travail, nous avons une scène de former une scène de. Le concours général s'adresse à l'enseignement général et fait la promotion des enfants du Sénégal au Sénégal. Véritablement, xalé ay jambar lañ to lolou dafa penti aduna bi yépp que nit ñi bëgg ko nit ñi bañ ko les Sénégalais sont excellents. Maintenant, on me répond de l'autre côté et ñoñ lañu genn dem nek France ak ay affaire yi. So maintenant passons à l'économie parce que fofu ngeen ñoo. Ils vont dañuy yok ce qu'on appelle la diaspora, ce qu'on appelle le produit national brut. 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Celui qui admis au concours général nekk fa récipiendaire bu dem France wala mu dem États-Unis, il contribue d'une façon ou d'une autre ci peine bobu ci ressource yi nga xam mom la ñam moy ñun ñi rek. Nous tous on a été formés au Sénégal mais toguñu ko dañu genn laisser la place aux autres parce que nous n'avons pas les moyens véritablement pour que ñun ñep tok état bi jël ñu wala privé ba fa nek. Nous ñun dañuy contribuer, on nous dit que c'est 1000 milliards, ces gens-là, ils sont là, ils sont là, ils sont là, ils sont là, ils sont là, ils sont là, ils sont là, ils sont là, ils sont là, ils 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là, ils Oh, le concours général va montrer qu'il y a des gens qui sont excellents, mais vous dites excellents, vous parlez de gain, mais ils vont contribuer au PNB. Ils vont contribuer au PNB, produit national brut. Ils vont contribuer en tant que ressources humaines, mais en tant que ressources humaines dans le domaine de l'excellence et de l'enseignement général. Donc, quel est le problème aujourd'hui? Il y a un solo, il y a un solo. Il y a un solo. Xalé dañ koy xëccu mi ngi melna rek nga dem au bac mention nga mention da am dafa am solo mention très bien mom mo gën passable moy moy yow da nga ciumun ci nga rek donc que dire s'il faut arrêter le concours général parce que nit ñi dañuy dem ñu def ko ñu bañ ko def nit ñi dañuy dem et dem bi ñi dem dafa amal jariñ Sénégal Colombie am nañ fa ñaari professeur Mamadou Diouf ma nga fa Souleymane Bachir Diagne ma nga fa c'est des grands intellectuels tout le Sénégal fagn ko yobbu dafa sori et ils contribuent ñom dañuy contribuer salaire yu mag yi ñu am ay colombiens dañuy contribuer ci Sénégal 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Moi, force bobo. Donc, qu'est-ce que le concours général, qui est une stratégie de faire la promotion de l'excellence, a à faire avec, en fait, borom xam xam yi rek Sénégal di génn, et c'est toute l'Afrique. C'est le monde qui bouge. Rew mo dem, par exemple, mel ni Nigeria. Di nga multiplier par 10 Nigeria yi nek à l'extérieur, bok fekké na koy comparer avec Sénégal. Rew mo dem américain ñi ngi Japon américain ñi ngi South Korea man amna xarit bo xamné ni il y a 3 ans de cela le dem Japon fa lay ligéy lay donc moi je trouve que il n'y a pas de corrélation de parallélisme entre le concours général ak ñi nga xamné dañ France da lay démay pour ñu dem fofu jang ba paré dal fay tok ligéy continuer di cotiser et continuer de contribuer au produit national brut quel que soit par exemple grâce à une entreprise def lenen ak lenen ak lenen comme Bax Ndiogou donc man je trouve que je ne fais pas de parallélisme entre les deux et je trouve que le ministère de l'éducation nationale doit continuer à faire cela mais gën ko yaata sax gën ko yaata le concours général day am mais aussi la promotion de la citoyenneté en passant par l'école madame de promotion citoyen ce nga nek vrai citoyen dar l'école bi mom moy ne l'alphabétisation l'université et les lycées djel ko en charge ñu wotel du reuy bis biñuy def concours général ñu woté wat li dox len ay certificat le permettant d'avoir une bourse d'office lepp lu am ñu am ci pourcentage bo xamné ni da len di téy C'est une voiture de simple. Bon, alphabétisé, surtout si vous avez alphabétisé 30 jigens pendant le mois de les vacances, aussitôt il y a un certificat. Le certificat est un certificat. Si c'est un diabète, c'est un homme,
3: 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Au niveau de l'université, pour les repas, tu as 10% aussi. 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Donc je ne vois pas en quoi le concours général peut gêner les Sénégalais. Au contraire, nous devons être contents de voir ces jeunes jóg taxaw Sénégal yëpp di leen xool ñu ne yow mii kat ku mën a jàng la. 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graduer rek liggéey taxaw na donc moi je crois que nii nous devons nous devons créer des universités d' excellence pour ces gens là mais aussi nous devons continuer à faire la promotion de l' excellence au niveau de l'enseignement supérieur mais aussi à faire la promotion de la citoyenneté passant par l'université les universités du Sénégal. 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Donc diplôme bi déterminé wul comme ni ko Grand Cham waxee léegi déterminé wul am bi du diplôme bi mais comme le sujet c' est par rapport au concours général et la fuite des cerveaux comme ni ko Mbaye Gueye ak Moody waxe. Cela ne veut pas dire que ne dañu war a arrêté le concours général parce que le concours général n' est pas responsable de la fuite des cerveaux. C' est pas le concours général am na ñu bëri ñoo xam mosuñoo jaar concours général ils ont eu leur bac yàlla mën leen gan ñu dem à l' extérieur di fa liggéey. Le concours général c' est juste une reconnaissance une promotion une publicité une propagande de l' excellence donc foofu lay yem. Donc il n' y a pas en fait de face à face entre ñi jàng am ay diplôme ak ñi jàngul ñi nga xam ne ay moodu la ñëpp ay moodu la moodu mooy moom mooy ku jógee Sénégal dem ci beneen réew di fa wut teranga loolu moom mooy laay tuddee moodu dem nañ ba yokk ci faatu pour féminiser donc du jàmmarloo Sénégal dañu war a bàyyi jàmmarloo les intellectuels et les autres il n' y a pas de différence. L' intellectualisme c' est pas en fait des diplômes moom mooy ko xam-xamee di jariñee ci li ko yàlla may ci xel loolu mooy intellectuel te kooku mën nañ ko tibb fu ne mën nañ ko tibb fu ne mais pour revenir sur le sujet légal moom mooy ne man je ne vois pas quelle gymnastique on a fait aujourd'hui pour def parallèle entre l' existence de concours général ak ki nga xam ne dafa dem bitim réew jàng 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ça parce que gars dañ dem donc il faut supprimer l'université de Dakar parce que majorité université de Dakar ñi fay gën ni gradué ñi ci bari ñi ci bitim rew ñi ci upp ñi ngi bitim rew professeur yu ci bari gën nañ dem nañ mënu ñu leen té mënu ñu leen té mënu ñu té kenn mais lolu da ci del soir comment faire pour que lolu du gagne en fait le budget de l'éducation nationale chaque année dafa am ay 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Elle est majeure de vacciner, je crois que sa vie, mon mot est contrôlé. Ce n'est pas parce que concours général, il y a le même encore. Si le concours général, alors elle doit se soumettre. Elle était là où elle était, mon mot est. Combien de jeunes filles sont allées en Europe, aux États-Unis, dans les pays arabes, qui développent les gars, qui ont été en train de se liquider. Pourquoi les Sénégalais se sont intéressés? Moi, j'avais écrit. Si j'avais dit, ça n'avait pas de problème. Je n'ai que les Sénégalais véritablement que nous réglons ces problèmes. La dame là, comme on est mon papa, il est majeur. Donc, bataille de Malaya Lagran, quelles sont les relations entre l'existence des États généraux et les gens qui sont responsables en tant qu'adultes de ce que je veux dire? 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ñi nek université ceux qui ont été formés à l'école française ak ñi nga xamné formé wuñu ñent école française dañuy ubbi lolu en posant certaines questions pourquoi ñi nga xamné dañoo jang ci ki ñom 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le corriger à l'école et à la maison pour être à l'aise en France ngay dem ba nek mak lolu nek ci saw lam ak fo meuna dekk nak ci Sénégal tu te sens plus à l'aise psychologiquement Touba que ci wolf même boko maîtriser wul toujours dans ta conscience tu te dis toujours que je ne dois pas faire de faute parce que c'est une langue officielle donc il y a aucun problème man pour man au moins problème ci yoy lima am problème mom moy man bëgguma man ma dem école keneen dem arabe wala mu jàng leneen wala sax muy beuyel baye ñun ñaar ñu tok ñu gis différence sama digënté ak mom ci bëggal gi ñu bëgg 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ci lu djub mais man je ne vois pas en fait je tire sur la sonnette d'alarme pour dire aux gars faites bien attention parce que c'est un front bo xam bu oubé ko Sénégal day divisé et ñun sunu ndariñ mi ci Sénégal yépp bolo ndax té dafa am liguey bu metti bu nekk ci sunu kanam moy la création d'une nation man lolu dafa je tiens ça à cœur pour que le Sénégal soit un État-nation. Donc toujours, je vais me dire. Mais encore une fois, jusqu'à ce que les gars viennent convaincre, je suis en relation avec le concours général, parce qu'il y a gaay ñi dem extérieur di fa top té yeen ngeen bok
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3: 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Je sais que tu, à cause de l'histoire que vous avez appris, tu verses plus sur la tradition en citant chaque fois Malik Diop, Michel Anta Diop, la conservation des valeurs négro-africaines. Tu as dit que tu as dit que tu as dit. Je dis parce que tu dis que tu as dit. Mais est-ce que tu dis que tu as dit le concours général est un dit. C'est ça le problème. Parce que grand, moi je trouve, jusqu'à ce que je me convaincre, ou quelqu'un qui pourrait me convaincre, je trouve que le concours général, c'est la promotion de l'excellence. Les jeunes qui ont été en train de se faire, ils ont 500 000 Sénégalais qui ont été en train de se faire. Ils ont été en train de faire le concours. Les professeurs des lycées, prétendants militaires et tout, choisir les meilleurs élèves. Ils ont été en concours. 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Sénégal nek excellent rew mu ko defal moy rew yi nga xamni c'est des états oubliés nous devons être un état d'excellence d'intellectuel sur tous les plans ak ku gën ko japp rek ci arab ci ci bu ngeen 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éducation da ngay dindi pour indi lu bess lool mengok jamono mais man la tecc dans la société des hommes lool la la ci wax quoi grand et il faut continuer grand, il faut continuer, you have a point, et je respecte ça là. Merci. 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